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7: Nous connaissons enfin le grand gagnant du concours dans le Sud en famille.
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1: Les prochaines minutes concernant votre équipe du matin, c'est un micro sur la gestion de l'angoisse.
2: Hein? C'est-à-dire?
1: Ben, depuis le 1er octobre, tu peux installer la toile de ton abri d'auto Tempo.
2: C'est vrai. Parce que la structure, ça, c'est à l'année, de ce que j'ai compris.
1: Tu peux la laisser. Mais la toile, tu peux pas la laisser. Il y a des dates. 1er octobre au 30 avril, inclusivement, faut que tu peux avoir ta toile. Le 1er mai, faut que ta toile soit partie.
2: Fini.
1: C'est ça. Quand je parle d'angoisse, c'est que moi, j'avais besoin de rangement.
2: C'est vrai. Oh, à l'année passée, t'as eu des pépins à monter ton abri Tempo. Hein?
1: Non, il y a 2 ans.
2: Ah, c'est il y a 2 ans!
1: Parce que l'année passée, elle, ça a écrasé.
3: C'est ça. C'est ça, il a cédé.
1: D'ailleurs, le soir, je suis capable de faire ça. Les abris d'auto, c'est plus compliqué. Fait que j'avais besoin de rangement. Fait que j'étais allé chez encourager mon client, Bourbeau. J'ai choisi. Hey man, c'était parfait. Je capotais. Fait que je commence à installer ça dans. Ma blonde a dit, ça fait longtemps que tu m'as pas fait rire comme ça. Ça fait 2 ans, OK? C'est pas à l'automne passé, c'est l'autre automne. Hey man, j'ai pas dit. Un Martin et Matt de moi-même, là.
2: Les beaux malaises.
1: Hey man. Au début, ça allait bien. J'étais là, t'as. Puis tout seul, en plus. Pire erreur à faire. Fait que,
3: mettons sur le plan, quand t'as déplié le plan, là, y avait-tu 2 bonhommes?
1: Non.
3: Non? OK.
1: Non, parce mais que y des avait fois, pas de plan. Ben oui, il y avait un plan, mais pas 2 bonhommes.
3: En OK. Cas, parce que des fois, ils mettent 2 bonhommes pour dire tu fais pas ça tout seul. Là.
1: Bon. Là, j'ai pogné une heure, j'en ai parlé en onde, il y a 2 ans.
2: C'est vrai.
1: Puis là, il y a un bon samaritain qui m'a appelé. Il dit hey, moi, je suis homme, à tout faire, je fais tout, mon homme. Inquiète-toi pas, je vais aller chez vous. Fait que je l'amène chez nous. Lui, il riait, il sifflait, il était heureux d'être content. Fait mon abri d'auto, puis mon abri Tempo. Fait que là, j'étais super content. Fait que j'ai dit, gars, gestion de l'angoisse, tu vas venir la défaire. Moi, je touche plus à ça. Parfait, super.
2: Ben, bonne décision.
3: Vraiment.
1: Vraiment. Gestion de... Faut pas une crise d'angoisse pour un abri d'un Tempo. Là.
2: Bonne affaire.
1: Fait que là, il vient défaire ça. Il revient à l'automne.
2: Dernier.
1: À installer. Tout est correct, tout est beau, man. Ouais. J'étais même pas chez nous, je n'ai même pas eu connaissance. Fait que, il y a eu comme un combiné de pluie verglaçante et au bord de neige suivi de pluie verglaçante. Man, mon appris d'auto a effoiré sur lui-même une introspection.
3: Il s'est recroquevillé.
2: Durant l'hiver, ça.
1: Durant l'hiver. Plus capable de toucher. Là, je capotais. J'ai dit, le stock est brisé en dessous. Je capotais ma vie. Fait que, il est revenu le mettre aux poubelles au printemps.
2: Tu t'es dit, moi, je m'enlève l'angoisse de le mettre aux poubelles.
1: Ah, non,
2: il va revenir le mettre aux poubelles.
1: Là, je vais pogner les nerfs. Non, je sais, ça. Je vais pogner les nerfs. Tu sais dans quoi t'es pas pire et dans quoi t'es pas bon.
2: Absolument.
1: Là, j'ai dit, non, c'est pas vrai. Il est revenu, il l'a défaite puis il l'a mis au chemin. Ben, il est parti avec. Là, il est revenu. Fait que là, il faut que je me rachète un autre abri d'auto.
2: OK.
1: Ça m'a tellement marqué que à l'époque, je m'étais fait un ASMR. Vous savez, c'est quoi un ASMR?
3: Ben moi, je sais c'est quoi, mais c'est peut-être pas tout le monde qui le sait.
1: Ça, c'est des petits bruits qui t'aident à relaxer ouais. avant de dormir.
2: À relaxer ton système nerveux. Moi, je fais mes siestes avec ça à tous les jours.
1: Ah oui? Hein?
2: Ah, je te dis, je m'endors avec des ASMR.
1: Ça te gosse pas pantoute?
2: Au contraire. Ah
3: non, c'est ça. Ça vient stimuler une réponse de ton système nerveux qui t'amène vers la détente.
1: Fait qu'à l'époque, puis je retrouvais ça dans ma chaîne, c'est quand même d'intérêt, je m'étais fait à moi-même un ASMR.
2: Tu me le rappelles.
1: Pour relaxer de mon abri d'auto Tempo. On s'en rappelle à l'instant.
4: Bon. Je vais commencer à construire mon abri d'auto Tempo. Ça va bien jusqu'à maintenant. J'ai mis de la petite musique, je me sens bien, je me sens zen. Ça a l'air un petit peu plus compliqué que je pensais. En fait, on aurait dû être au moins 2 ou 3, mais je suis tout seul. Je suis tout seul comme un beau cave actuellement, petite conne. Je commence à manquer de main. Ça commence à mal aller. Ha ha! FM.
3: Wow, j'avais oublié
2: la
3: ça.
2: La corneille, elle me gosse, là.
1: Mais c'est parce qu'il y a des enfants qui écoutent, hein?
2: Ben oui.
1: Le malengueulage ici, ça passera pas, là.
2: Mais c'est sûr que t'étais pas le seul, là.
1: Alors, je salue tous ceux et celles qui, prochainement, où c'est commencé, où ça va commencer et où installeront leur abri d'auto pour l'hiver.
2: Mm-hmm. Fait
1: que, c'est ça qui est ça. Gestion d'angoisse, t'engages quelqu'un.
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0: Bon samedi matin, bienvenue dans le Best of Weekend 91.9. Et cette semaine, Véro, on a parlé beaucoup de musique dans
1: le
0: week-end.
1: Oui, ça fait du bien, hein, c'est le fun.
0: Puis on a eu un mandat des patrons de toujours faire ça. Fait que c'est le fun.
1: Nous autres, on le prend, il n'y a pas de problème.
0: On va le faire chaque semaine pour vous parler de musique. Et cette semaine, on a parlé de ce show qui s'en vient justement à Québec en mars prochain. Ouais. Def Leppard.
1: 11 mars au Centre Vidéotron.
0: Goo Goo Dolls et avec The Struts. Mais j'ai surtout concentré sur les Goo Goo Dolls.
1: Et J'ai appris des choses.
0: Voilà, vous allez peut-être apprendre des choses sur les Goo Goo.
1: Goo Goo.
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0: Et, ben, les Goo Goo Dolls. J'ai le goût de vous offrir quelque chose, de t'offrir quelque chose, Véro. Alors, voici un petit top 3 Goo Goo Dolls.
1: Oui!
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0: Top 3 sur les Goo Goo Dolls, parce que oui, c'est une formation qui est assez fascinante. Premièrement, ben ça c'est pas dans le top 3, mais juste dire qu'il était supposé passer au Québec, les Goo Goo Dolls, dans la dernière année, mais ils ont dû annuler le spectacle parce que le chanteur John Resnick faisait une pneumonie. Et là, ben ils seront en première partie de Def Leppard. Alors allons-y avec la troisième position.
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0: Savais-tu que les Goo Goo Dolls n'ont pas toujours sonné comme ça? Ça, c'est le premier hit des Goo Goo Dolls. Ça s'appelle Name. Mais quand ils ont commencé, ils étaient signés sur une étiquette de disque qui s'appelle Metal Blade Records. Et ils faisaient du rock très agressif. Et c'était assez punk, les Goo Goo Dolls, au début. Comme le prouve cette chanson qui s'appelle Up Yours.

0: fait deux jours que tu me casses avec des révélations sur des artistes populaires.
1: Ça, c'était les Goo Goo Dolls qui sont devenus... Donc, on est totalement ailleurs avec ce son-là.
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1: Numéro 2, les Goo Goo Dolls, ce qu'ils font récemment, ce qu'ils font aujourd'hui, c'est quand même pas nécessairement Iris. C'est quand même pas nécessairement... Ils vont quand même ailleurs. Le dernier extrait s'appelle Ocean. Je sais pas si tu l'as entendu, mais...
0: Non, pas encore.
1: C'est plus rock.
0: C'est très dans le son qui revient à la mode.
1: Et puis beaucoup plus Def Leppard.

0: Et en terminant sur ce top 3 des Goo Goo Dolls,
1: votre numéro 1.
0: Savais-tu que le chanteur John Resnick est un homme patient, mais pas tant que ça? Parce que John Resnick, à une certaine époque, moi, je suis à mon bureau en train de travailler, et t'as Gab Marino qui vient me voir et qui me dit, « T'as-tu une entrevue avec John Resnick des Goo Goo Dolls? » Et je suis comme, « Hey, man, j'ai-tu échappé une entrevue? C'est quoi que j'ai pas vu? » Puis finalement, c'était... écoute, le temps de faire la vérification, je dis, « Mais il dit, c'est parce qu'il est au bout du fil. »
2: Il attendait, là. Rendu à ton tour dans sa lignée d'entrevue.
0: Fait que là, je fais une mini-recherche de 30 secondes juste pour voir, OK, il fait quoi, qu'est-ce qui se passe. Puis ça, je me dis, OK, je suis capable, j'y vais, je suis prêt, j'ai la confiance.

0: communication.
1: Absolument. Donc, je présume qu'il est patient parce qu'il n'a pas juste fait comme non merci puis raccroché, mais pas si patient que ça qu'au bout de deux minutes, il est encore au bout du fil. Donc, voilà, c'était un petit top 3 sur les Goo Goo Dolls qui feront la première partie. En fait, je dis première partie, mais tu sais, c'est une tournée conjointe avec Def Leppard. Les billets sont en vente au grand public le 16 octobre.
0: Oui, puis la veille, il va y avoir une prévente. Donc, le concert, lui, qui va se tenir le jeudi 11 mars 2027. Fait qu'on se verra là-bas.
1: Et récemment, la chanson Iris des Goo Goo Dolls est revenue dans l'actualité puisqu'il y a eu un trend aussi où on parlait des années 90.
0: C'est fascinant.
1: Et la création de cette chanson-là, c'est fascinant. J'ai souvent cité ce podcast-là, mais ça s'appelle Song Exploder. Et il y a un épisode où, justement, il explique la création de la chanson Iris. Et en gros, ils l'ont vraiment écrit pour le film parce que...
0: La Cité des Anges.
1: Oui, le producteur du film avait un rough cut, comme on dit. Donc, tu sais, c'est le film, mais pas tout à fait finalisé, pas monté. Il n'y a pas de musique dessus, il n'y a rien. Et il a présenté ça à deux artistes. Ils ont présenté ça à Alanis Morissette et ils ont présenté ça aux Goo Goo Dolls. Alanis Morissette est arrivée avec Uninvited. Elle dit, ouais, j'ai peut-être quelque chose qui peut marcher avec ça. Et c'est la première chanson qu'elle a sortie après le succès de Jagged Little Pill.
0: Marché parce que c'était pas un film qui était Jojo nécessairement avec Nicolas Cage et Ryan.
1: Le premier single de la bande sonore, ça a été Uninvited. Mais le méga hit, ça a été Iris des Goo Goo Dolls.

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1: En vous souhaitant un excellent samedi matin sur les ondes du 91.9. Bien sûr, La Zone vous sera livrée demain à 10h, comme c'est maintenant la tradition depuis plusieurs années. Je vous invite aussi à vous intéresser à notre compte TikTok et Instagram de La Zone New Country pour en apprendre davantage. Quelques petites nouvelles là-dessus, quelques petites vidéos également, donc sur différents sujets qui ont marqué la semaine dans le monde du country. Et ben sinon aussi demain, donc la meilleure musique sera là. Par exemple, celle de Jordan Davis qu'on a pu voir au Festival Country Lobinière l'été dernier. Puis par rapport à ça, surveillez bien, d'ici la fin du mois d'octobre, on aura des belles nouvelles pour le Festival Country Lobinière édition 2027. Voici « Turn This Truck Around ».

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2: Ah, c'est le fun, une longue fin de semaine. On dirait qu'on est en mode... J'en avais besoin. Je sais pas pour vous, mais moi, cette longue fin de semaine-là va me permettre de me déposer et de juste me reposer aussi. Gros automne! Fait que si c'est votre cas aussi, je vous souhaite de prendre du mieux au cours de ces 3 jours de congé à l'écoute de Week-end Radio. Hein, longue fin de semaine acoustique, c'est tellement apaisant et réconfortant. Puis moi, je vous attends, non pas dans le réconfort, mais dans le côté festif cet après-midi, 17h pour l'apéro week-end avec de la musique comme... Oh my! Cheerleader! À tantôt!

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5: Bon samedi les week-enders, j'espère que vous allez bien. C'est un beau long week-end qu'on va vivre ensemble sur les ondes de Weekend Radio avec une super programmation spéciale qu'on a faite. Je pense que vous êtes déjà au courant, on en a beaucoup parlé cette semaine, ce week-end acoustique. Mais là, place au double décompte. Quelle est l'année qui sera mise de l'avant cette semaine, en plus du palmarès actuel? C'est l'année 2020. Ouais, on était en pleine pandémie. Je pense que vous vous en souvenez, hein? C'était dans un défi de je sais pas trop quoi, là, en vue de l'Halloween, là. Oh, on dirait que j'ai pas tant envie de retourner dans ces souvenirs-là, mais dans la musique, ça oui, toujours. Notamment avec Half Moon Run, Grow Into Love. Merci d'être là, les Weekenders. Yes.

de l'année 2020, Surfaces Sunday Best. C'était quand même une très, très, très bonne chanson. C'était précédé de Time Machine et Talk. Time Machine est 4-5 mois, je pense que ça joue sur nos ondes. J'ai essayé de compter vite, vite, là. Quand même, était en 13e position la semaine dernière, en 15e cette semaine. Si bien qu'on est rendu en 14e position. Il venait juste de faire son apparition dans le palmarès la semaine dernière. Tame Impala, voici Loser en 14e.

La nouveauté de Taylor Swift, Patient Zero, qui est sortie... ça fait pas longtemps que c'est sorti. En tout cas, ça vient juste de débarquer, tout chaud, sorti du four. Sa nouveauté qui se retrouve cette semaine, direct, en 13e position. Ça n'a pas été très long. Et c'était précédé d'une de mes chansons favorites de tous les temps, je pense. En tout cas, je me tente jamais d'entendre Shine Down, Atlas Falls. La première fois que je l'ai entendu, je me souviens exactement où j'étais. C'est à ce point que ça m'a marqué. Voici de l'année 2020, Shawn Mendes et Wonder.

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1: Ce qu'on vient d'entendre, c'est Kygo, Lose Somebody, une collaboration avec un band fétiche de Weekend Radio, One Republic. C'était de l'année 2020, juste avant la pause. Ne l'appelez plus Miley Cyrus. Son nom, maintenant, c'est Miley, tout court. Bass Persuades, qui, cette semaine, est en 12e position, en hausse de deux places. Oui, ça fait deux semaines que c'est dans notre palmarès, tout juste. Ça vient juste de débarquer. Plein de nouveaux stocks. Ça bouge énormément dans le palmarès actuel. Et on est rendu en 11e, pareil comme la semaine passée,

Cette collaboration entre Martin Garrix et Ed Sheeran, ça s'appelle Repeat It, était en 9e position la semaine dernière, en 10e cette semaine. Écoute, cette chanson-là, elle est tellement populaire, ça veut s'en aller nulle part. Ça fait 3 mois que c'est dans notre palmarès. Elle est très, très, très forte. Martin Garrix, qui était de passage d'ailleurs sur les plaines cet été pour le show Electro. C'était précédé de l'année 2020, I Should Probably Go to Bed, de la formation Dan and Shea. On reste en 2022, Matt Kennedy et Giants. 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
5: C'est en force que c'est terminé la première heure du double décompte. Il y a notamment eu Choosing to Exist, Ella Langley, qui cette semaine est en 9e position, était en 5e la semaine dernière. Mais elle est ailleurs aussi dans notre double décompte Ella Langley, je pense que vous le savez. Il y a également eu de l'année 2020 Harry Styles Watermelon Sugar. C'était très, très, très populaire au mois d'octobre en 2020. Et puis là, rendu dans le palmarès actuel, encore une fois, Taylor Swift, I Knew It, I Knew You, qui est cette semaine, comme la semaine dernière, en 8e position.

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1: Jonathan Roy avec Mexico. J'en profite pour vous rappeler que c'est dans le cadre du long week-end. Oui, je vais finir par le dire. C'est le week-end acoustique. Toutes les chansons acoustiques qu'on vous a fait jouer toute la semaine. On a une émission spéciale d'ailleurs lundi à ce sujet-là. Et Jonathan Roy, que là on vient d'entendre dans le palmarès actuel avec Mexico en 7e position. Jonathan Roy qui nous a fait, à mon sens à moi, une des plus belles performances acoustiques de l'histoire de Weekend Radio quand il a repris Next to Me de Imagine Dragons, une chanson qui me tire les larmes à chaque fois. Voici de l'année 2020, Maroon 5, Nobody's Love.

De l'année 2020, Be Kind Marshmallow. De mémoire, c'est en 2022 que Marshmallow est venu sur les plaines d'Abraham dans le cadre du festival d'été. Donc, 2 ans après ce succès-là, c'était précédé de l'autre chanson d'Ella Langley. Des fois, j'ai tendance à me tromper. Elle était en 10e position, Loving Life Again, la semaine dernière. Boom! En 6e cette semaine. Je suis en train de me demander si je l'aime pas plus que Choosing Texas. Je vais me laisser un petit peu de temps, OK? On est rendu maintenant à The Beaches en 5e position, Edge of the Earth. 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

On aurait pu faire un doublé Cage the Elephant puisque la chanson qu'on vient d'entendre, Beaches in Tennessee, est en quatrième position cette semaine, était en troisième la semaine dernière. Et juste avant la pause, c'était aussi Cage the Elephant avec Skin and Bones de l'année 2020. La prochaine chanson de l'année 2020, ah, ça fait du bien, je l'aime cette chanson-là. Surtout un beau samedi matin comme aujourd'hui. 24K Golden, voici Mood. 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
1: De l'année 2020, Gabby Barrett, I Hope, c'était précédé de Cameron Whitcomb et la chanson Kingdom of Fear qui, cette semaine, passe de la 4e à la 3e position. La prochaine chanson, je veux pas me tromper, je crois que c'est la chanson de l'heure à Weekend Radio dans l'heure Weekend, sur les ondes de Weekend Radio, évidemment, animée par Mathieu Marcotte et Véronique Bergeron sur l'heure du midi. Mais je vous dirais que c'est pas juste dans l'heure Weekend que cette chanson-là joue beaucoup et qui est très appréciée.

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3: C'est l'heure du double décompte week-end qui se termine. Kane Brown, Be Like That, qui était au top du palmarès au mois d'octobre 2020. Merci beaucoup les week-endeux d'avoir été là. Tu sais, ça dit enfin le week-end, mais là on pourrait dire enfin le long week-end. Je vous souhaite de bien profiter. Profitez bien de la musique parce que vous le savez, les couleurs d'automne sont là. Tu sais, on va en profiter et c'est le spécial acoustique tout le long de la fin de semaine. C'est Dominique Chevalier qui, aujourd'hui, dimanche et lundi, va vous accompagner avec le spécial acoustique des plus belles chansons, des versions acoustiques des artistes préférés de week-end. Vous allez adorer ça, ça fait du bien pour le sweater weather. Je vous laisse avec la première position cette semaine. Mon nom est Catherine Bachand, je vous retrouve mardi matin. Voici Boston, Stella Lefty dans votre double décompte. Bonne fin de semaine tout le monde.
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20: Oh oui, on est installé et vous pouvez vous installer avec votre haut-parleur intelligent Alexa, Google Home. Vous êtes écouté WKND 91.9 et à la maison, il y aura une belle ambiance pour célébrer cet automne qui est assez beau. On a eu des températures qui sont rafraîchies, évidemment. On sait vers où on s'en va. Mais les couleurs sont là, ça achève, faut en profiter en fin de semaine. Peut-être que vous partirez littéralement en road trip pour aller observer tout ça en campagne, dans les montagnes, etc. N'hésitez pas à nous texter vos plans de long week-end au 418-717-9919. Donc la musique un peu plus chill qu'à l'habitude et aussi des versions acoustiques de vos chansons préférées, c'est ce qu'on vous propose en fin de semaine. Et on commence avec cette version acoustique de Rushmere. Voici Mumford & Sons.

0: Pendant que vous écoutez ce merveilleux week-end acoustique à Week-end Radio, on vous rappelle que nous, les retours, on sera là à partir de 14h, mardi, et nous serons requinqués.
1: Oui.
0: Nous serons vibrants.
1: Oui.
2: OK.
0: Nous serons énergisés.
1: Oui. Et vous aurez compris que cette émission sera présentée par Eros et compagnie.
0: Non! C'est pas ça!
2: Revigoré?
0: Non, oui, c'est bon, c'est ce que je cherchais.
1: Mm-hmm.
0: C'est ce que je cherchais, revigoré, voilà.
1: Sylvie, on a trouvé aucun mot à date satisfait. On va être comment mardi?
3: De retour.
2: De bonne humeur. On va être de bonne humeur aussi.

C'est sûr qu'il allait y avoir du Pearl Jam quelque part dans cette fin de semaine cocooning à Weekend 91.9, des versions acoustiques, des tunes mollo pour profiter de ce long week-end d'octobre. Merci d'être là à Weekend 91.9. Et la prochaine tune, elle est méconnaissable en version acoustique. Ça fait très bien la job. La chanson Dracula qui a été virale tout l'été, Tame Impala, version acoustique. One, two.

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2: Ce sont des versions comme ça qu'on va vous sortir toute la fin de semaine des succès du passé de week-end. Et là, on était avec No Rain et Blind Melon pour s'installer en mode cocooning toute la longue fin de semaine au 91.9. Et il y en a pour tous les goûts vraiment à faire en fin de semaine à Québec. Pour vrai, là, que vous soyez sportif, geek, que vous aimiez regarder du sport, plein d'activités pour s'en mettre plein les yeux, plein les oreilles aussi. Il y a le Comic-Con de Québec qui est en cours en fin de semaine, le défi des couleurs du côté du Mont-Sainte-Anne. Et il y a aussi l'équipe de rugby féminin du Rouge et Or de l'Université Laval qui est en action cet après-midi au stade TELUS à 13h. Si vous voulez aller les encourager contre l'Université d'Ottawa, il y a même les Remparts de Québec qui seront en action plus tard aujourd'hui au centre Vidéotron. Donc, profitez de la fin de semaine et laissez-nous vous suivre avec l'application Weekend disponible sur App Store et Google Play. On écoute Ordinary au retour. C'est Alex Warren. On s'offre aussi du Andy Grammer, l'une de ses tunes les plus smooth. J'aime beaucoup Fresh Eyes. Mais avant tout ça, pour s'y rendre, c'est une version acoustique d'Harry Styles qui nous attend sur Adore You au 91.9.
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2: Si vous roulez sur la 40 en direction est présentement, à l'approche du centre-ville, préparez-vous à ralentir. Il y a un accident à la hauteur d'Henri IV, donc sur la 40 direction est à la hauteur d'Henri IV. Et ça ralentit déjà à partir de l'autoroute Duplessis.
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0: Fin de semaine en deux temps avec du beau soleil jusqu'à dimanche soir et ensuite de la pluie lundi pour notre jour férié. Il va faire 15 maximum lundi. D'ici là, ben aujourd'hui, on est à un maximum à 11 sous le soleil. Il fait 8 présentement et ce soir et cette nuit, ce sera très froid. On parle d'un avis de gel au sol avec un minimum à 1 degré.
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2: Ordinary d'Alex Warren en version originale, ben, c'est ce qu'on vient de jouer à Weekend. Mais sachez qu'on a une version acoustique à vous proposer de cette tune-là avec Lou Combs. Et ça s'en vient d'ici 17h. Aujourd'hui, restez là, spécial cocooning toute la fin de semaine. On dit cocooning, ça vous empêche pas de profiter de l'extérieur, c'est pas ça le point. C'est juste que la playlist est un peu plus relax, c'est un peu plus... Pumpkin Spice, disons ça de même, pour en fin de semaine au 91.9. Que vous ayez décidé de faire des travaux à l'extérieur, là, ça aurait été mon genre, là, ça, en fin de semaine, 3 jours de congé, quand on chop-chop les fleurs, etc., on ramasse les meubles de patio, un peu comme plusieurs personnes m'ont texté ça tantôt, au 717-9-91.9. Vous êtes peut-être aussi du type se faire un bon potage d'automne, faire de la popote, une bonne dinde pour l'action de grâce, ben allez-y, gâtez-vous, et ben nous, on vous accompagne avec ça en fin de semaine, intérieur ou extérieur avec la musique pour faire du cocooning, mais pas obligé de faire du cocooning. Ah, vous comprenez ce que je veux dire. Lou Combs s'en vient avec Be By You.
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2: C'est sa nouveauté, c'est très bon et on se l'offre dans quelques instants. Il y aura Chris Cornell aussi avec Patience, une version acoustique de Die With A Smile, Lady Gaga et Bruno Mars.
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11: C'est toujours tough sur la 40 en direction est. Il y a eu un incident un peu plus tôt, donc 40 est à l'approche d'Henri IV. Vous ralentissez et c'est pas facile dans le secteur avec les changements de voie. Donc, soyez prudents. Je veux saluer Bruno qui m'a texté au 717-9919. On est à Victoriaville. On attend le kick-off des Vulcans Football. On est à l'écoute via l'application Weekend. Ben, merci d'être là et bon match, Bruno.
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Salut tout le monde, bon week-end de l'Action de grâce. C'est Martin, au nom de Joanie et de Catherine, passez une maudite belle fin de semaine avec la musique acoustique et l'excellent Dominique Chevalier. Nous, on va être de retour mardi matin, 5h45. Profitez-en au max. OK, bon week-end.

C'est en 2015 qu'on vous a joué ça ici à Weekend 91.9 Android Day avec Rise Up dans notre playlist spécialement conçue pour le long week-end de l'Action de grâce, en mode cocooning, en mode plus relax pour profiter de ces belles couleurs de l'automne à l'extérieur. Ça a été sélectionné à la main par notre département musical. Coldplay s'en vient avec Fix You. On aura James Bay avec Hold Back the River maintenant. Une version acoustique de Jelly Roll, c'est Need a Favor.

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1: On aime être complice de vos fins de semaine et vous proposer des activités à faire tout le week-end. Voici les rendez-vous week-end de cette fin de semaine de l'Action de grâce. D'abord, le Musée national des beaux-arts du Québec vous invite à la grande ouverture du tout nouveau pavillon consacré à Jean-Paul Riopel. Les billets sont disponibles sur mnbac.org du côté du Musée national des beaux-arts du Québec. Sinon, il y a aussi le Rush Hybrid Racing qui a lieu au Juvénat Notre-Dame à Lévis. Encouragez les athlètes qui vont repousser leurs limites. Allez voir ça. Vraiment cool à voir. C'est sold out. 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On a plein de suggestions d'activités pour vous sur le site web du 91.9 WKND.fm. C'est une suggestion sortie signée Weekend et ses partenaires. On a Vampire qui s'en vient dans les prochaines minutes. C'est Olivia Rodrigo qui va s'arrêter les 20 et 21 octobre prochains au Centre Bell. Dans la catégorie des belles balades pour faire du cocooning, des belles tunes qu'on a à week-end, cette chanson de 2013 est assez haute. Let Her Go et Passenger. Et on est toujours dans les débuts du week-end avec cette tune-là, Family of the Year et Hero. On écoute la version acoustique dans quelques instants à week-end.
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3: 13h34 minutes, c'est le fun de vous voir actif par texto cet après-midi. Plusieurs personnes qui adorent la version acoustique et les versions acoustiques qu'on vous propose avec la météo, c'est parfait. Il fait beau, mais tu sais, on a mis ça un peu plus mollo aujourd'hui. Et j'ai reçu un message très triste de Geneviève et Eric. Aujourd'hui, vivent des moments difficiles. On va se le dire. Longue fin de semaine de l'Action de grâce. Et là, ben, c'est fin de semaine où on hivernise la roulotte, où tous ces beaux moments passés à 4 heures autour d'une bière qui sont soldés par des discussions jusqu'à 3 heures du matin, ben, sont rangés tranquillement sur le terrain de camping. Terminé, ces fins de semaine à jouer au Uno et à retourner un peu scrap lundi au travail. Et je sais que Geneviève et Eric, vous n'êtes pas les seuls à faire ça en fin de semaine, hiverniser votre roulotte. Ben, sachez qu'on est avec vous. Ici, à Week-end 91.9. Bon long week-end et merci d'être là. Ouais.
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3: météo. Avis de gel au sol pour ce soir et cette nuit à Québec. Minimum de 1 degré selon les prévisions d'Environnement Canada. Alors faisons bien attention à ça, là. Si ça fait une couple de semaines que vous procrastinez de couper les fleurs cet après-midi ou jamais. Donc bonne chance là-dedans. 11 degrés maximum cet après-midi. Après-midi, fait 10 et du beau soleil. Même chose pour demain.
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2: Très beau long week-end à Québec, là, pour vrai. Belle météo, belle couleur pour aujourd'hui et demain. Je vous souhaite d'en profiter. Il y en a qui ont du football collégial. Il y a du rugby en plus au stade de TELUS. Et il y a réverbère un peu partout à Québec. Donc, allez vous promener. Des spectacles qui tournent sur le cirque, le théâtre, l'humour. Un parcours un peu partout dans le Vieux-Québec et les environs. Donc, allez vous amuser en famille. C'est parfait pour profiter de l'extérieur aujourd'hui. Et c'est tout ce que je vous souhaite. Traînez-nous aussi si vous voulez la meilleure playlist en ville, playlist relax, playlist d'automne avec du cocooning. Là, ben c'est nous autres, ça, sur l'application Weekend disponible sur App Store et Google Play. Il y a même les Remparts de Québec qui sont en action aujourd'hui et demain du côté du Centre Vidéotron. Aujourd'hui contre les Screaming Eagles et demain contre les Saguenayens de Chicoutimi. Donc, allez encourager les Remparts qui ont une très belle saison. Très grosse équipe, c'est le fun de les voir. Allez, Something in the Orange s'en vient, c'est Zach Bryan.
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2: Grenade aussi, c'est Bruno Mars. Et c'est une des tunes les plus grandioses de notre catalogue, Iris, des Goo Goo Dolls qui sont en tournée. Ben, Iris, version acoustique, c'est ce que je vous propose dans quelques instants. Vous avez choisi la meilleure radio pour profiter du long week-end. Weekend 91.9.
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Il y a juste Zach Bryan pour faire des chansons qui sonnent de même. Something in the Orange, c'est comme ça qu'on a propulsé sa carrière et on est très content de vous le rejouer encore ici dans cette fin de semaine cocooning à Weekend 91.9. Il y a du bon stock qui s'en vient, dont une version live à Weekend de Félix Lemelin sur How Do I Say Goodbye, Need to Breathe et Noah Kahn maintenant. Stick Season en version acoustique.

0: C'est le long week-end de l'Action de grâce. Dominique Chevalier vous accompagne dans le road trip avec des chansons acoustiques. Mais Véro, on revient en pleine forme mardi.
1: Ah oui, nous autres, on va être tout top shape, j'espère, après trois jours. T'as-tu remarqué que Dominique, ça rime avec acoustique?
0: Je trouve ça magnifique. Hein, ça aussi, ça rime.
1: C'est poétique.
0: Puis Véronique. Mardi, ouf, midi, manquez pas ça pour leur week-end.
1: Bye!

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2: Charlotte Cardin en version acoustique avec Confetti à Week-end 91.9. C'est ce qu'on fait tout le long week-end. On vous sort des versions acoustiques de nos artistes préférés. On est ensemble ici à Week-end 91.9. Dominique Chevalier avec vous jusqu'à 17h aujourd'hui. Et on ne fera pas relâche pour l'apéro week-end. Le show le plus ensoleillé à Québec sera là tantôt à 17h avec Joannie Fortin. Charlotte Cardin, pour sa part, là, ben, on vient d'écouter, puis elle était absente un peu hein, cet été de la scène musicale. On vous a joué The Way We Touch. Elle a lancé aussi Take Me Back, qui est sorti là, en juin, juste après The Way We Touch. Mais après ça, Charlotte Cardin a annoncé qu'elle était blessée aux cordes vocales. Donc, elle a pris une pause cet été. Et là, elle est en fin de retour. Elle nous a rassuré au début du mois de septembre en disant elles sont de retour, mes cordes vocales. Et on en a eu un bon avant-goût vendredi avec un nouvel extrait, la chanson Memories, qui est assez bonne.

0: La voix de Charlotte Cardin, ça groove un peu pour vrai. C'est un succès déjà assuré dans mon cœur. Et on va voir si vous allez l'aimer. C'est déjà dans le catalogue de Weeknd. Donc, vous pouvez aller voter sur le WKND.fm avec un pouce en l'air ou un pouce en bas pour Memories de Charlotte Cardin. On écoute la chanson au complet d'ici 17h aujourd'hui dans le Road Trip du Weeknd. Parce que c'est ça, hein, ici à Weeknd. Les tunes sortent le vendredi puis le samedi. Ça joue déjà ici même. Summer s'en vient avec My Body Isn't Ready. Encore la toune de l'heure selon vos votes à Weeknd. Manquez pas mercredi 12h40 le combat des hits dans leur Weeknd avec Matt Marcotte et Véro Bergeron. Sam Smith sera là aussi avec Stay With Me et Man I Need avec Olivia Dean en version acoustique. C'est ce qu'on vous propose dans quelques instants seulement à Weeknd.
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6: 14h37 minutes. Il va faire un peu plus froid ce soir et cette nuit. On est à 10 degrés sur un maximum à 11 et ce soir et cette nuit, c'est 1 degré. Quelques nuages qui se mêlent la partie à Québec. Faisons attention à ça. Il y a un avis de gel au sol. 15 demain, alternance soleil-nuages et des passages nuageux en soirée. Ça nous amène à lundi où il va mouiller.
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0: j'avais à choisir parmi toutes les versions acoustiques qu'on vous joue en fin de semaine à Weekend Radio, je pense que celle-là, c'est ma préférée. Baby One More Time, version Ed Sheeran en acoustique. C'est vraiment incroyable. Donc, c'est ce qu'on vous propose pour les trois prochains jours. Laissez ça sur le poste et on vous accompagne en mode plus chill avec une sélection musicale idéale pour profiter des couleurs, pour cuisiner, relaxer à la maison ou simplement prendre ça mollo. C'est l'action de grâce, donc pourquoi pas en profiter, ralentir un peu le rythme et je vous accompagne pour ces trois jours-là. 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Shinedown s'en vient. On soft 365. Just Give Me a Reason aussi, c'est Pink avec Natrus. Et je vous ai promis cette version-là un peu plus tôt dans l'émission. Lou Combs avec Alex Warren sur Ordinary. C'est ce qu'on écoute dans quelques instants.
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16: Ça commence déjà à s'installer là, dans le secteur du centre Vidéotron. Si vous êtes sur Laurentienne Sud à l'approche de Soumande, ralentissement important. Les Remparts jouent à 16 heures, donc c'est difficile dans le secteur. Les Screaming Eagles qui sont en visite et je sais que c'est toujours une belle activité familiale d'aller voir les Remparts, surtout un samedi après-midi de long week-end. Et il y a cette semaine encore une députée libérale, nouvelle députée libérale, qui nous a donné... je dirais, le plan de match pour les Remparts cet après-midi. C'est quoi, donc?
17: Et je l'ai dit, j'avais le jersey, j'avais mes patins, et maintenant, j'ai la puck. Je vais filer sur la glace, puis je vais aller scorer ça, mon ami. On fait tout pour mon...
16: Ah ouais, donc, go, Remparts, go!
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Bad Liar, Imagine Dragons à Weekend 91.9. C'est une toune de relations amoureuses en dancey pour Dan Reynolds qui a écrit ça avec son ex-femme Aja Volkman. À l'époque où elle faisait des premières parties d'Imagine Dragons, c'est comme ça qu'ils ont commencé d'ailleurs à se fréquenter. Ils ont écrit ça alors qu'ils sont revenus ensemble après une pause dans leur relation sans avoir signé les papiers de divorce en 2018. Mais finalement, ils sont divorcés en 2024. Voici Alanis Morissette maintenant en version acoustique de Head Over Feet.

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2: Avec la météo aujourd'hui, c'est parfait là, pour aller se promener en ville, se pavaner un peu avec Réverbère qui est là et qui est de retour pour célébrer les arts de la rue. C'est tout le long week-end. Il y a des pop-up un peu partout, autant au jardin de l'Hôtel de Ville que sur les portes Saint-Jean, rue Saint-Jean. Là, dans ce secteur-là, vous avez plusieurs trucs. Il y a des défilés, il y a des activités interactives aussi pour toute la famille. Donc, allez voir ça, tous les détails sur le site de la Ville de Québec. Et il y en a aujourd'hui, ce soir, demain et même lundi. C'est à ne pas manquer, c'est le fun, c'est gratuit et c'est dans notre ville. Dermot Kennedy sera là dans quelques instants. Un petit ajout à notre playlist pour en fin de semaine spéciale cocooning, c'est Better Days. Together, I'ma sing your song together. Billie Eilish aussi sera de la partie sur Birds of a Feather. Et on vient avec Max McNown, qui est passé du côté de Saint-Tite cette année avec Better Me For You.
3: On revient après ceci.
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2: Notre 11 degrés présentement va être là pour pas si longtemps à Québec. Là, on attend un minimum ce soir et cette nuit, quelques nuages. On est toujours sous un beau soleil. Et demain, ben, ce sera alternance soleil-nuage avec 15 degrés à Québec. Des températures légèrement au-dessus des normales saisonnières là, pour les 48 prochaines heures. Lundi, de la pluie intermittente.
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1: À lire vos nombreux textos, vous adorez notre spécial cocooning acoustique en fin de semaine au 91.9. On prend le temps de ralentir, de prendre ça plus chill, relaxer à la maison peut-être, vous pavaner au travers des couleurs, cuisiner, tout simplement prendre ça mollo. On est comme ça jusqu'à lundi inclusivement ensemble. 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Jason Mraz sera parmi nous dans les prochaines minutes avec I'm Yours.

0: Justin Bieber aussi sur Love Yourself. C'est une de mes tunes préférées de Justin Bieber, assez mollo. On s'en retourne en 2015 avec ça. Et il y aura Synchronize de Milky Chance, mais en version acoustique. Vous voulez pas la manquer, c'est dans quelques minutes.
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Elle s'est fait détrôner au sommet du Billboard Hot 100, Ella Langley. On vient d'écouter Choosing Texas à Weekend Radio 91.9. Be By You, c'est la nouvelle de Lou Combs, ça s'en vient. On déterre du Bruno Mars, la tune When I Was Your Man. Vous rappelez-vous de ça? Et Caléo maintenant, version acoustique de Way Down We Go.

Salut! On est en plein cœur de ce week-end de l'Action de grâce. Un week-end acoustique avec nos meilleurs artistes et Dominique Chevalier, naturellement. 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Passez un super bon week-end. 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Bon week-end, Dom!

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1: 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Au sommet du décompte week-end cette semaine, Stella Lefty Boston. Vous continuez de voter, d'influencer notre décompte sur le WKND.fm, section musique. C'est vraiment une belle fin de semaine qu'on a. Là, pour vrai, on a un automne quand même beau. Du beau soleil à chaque fin de semaine. On peut en profiter. Et la semaine, ben, il y a quelques journées plus froides avec la pluie. Mais sinon, là, on est vraiment gâtés. Je sais pas si vous pensez la même chose. Mais pour m'être promené dans les derniers week-ends, là, avant l'émission, après l'émission, là, partout un peu avec les couleurs en nature, là, je pense qu'on est vraiment gâtés. Puis on dirait que c'est une des premières années où moi-même, je m'en rends compte et j'en profite pour vrai. Je sais pas si c'est comme ça de votre côté. Mais moi, je capote sur l'automne qu'on vit présentement à Québec. Chris Stapleton sera là dans quelques instants. Je vous rappelle qu'on est en spécial cocooning encore pour une demi-heure à Weekend 91.9. Et il y aura Chris Stapleton avec Millionaire. On jouera aussi la nouvelle toune de Charlotte Cardin, Memories. Et Simple Plan avec Perfect en version acoustique. Restez là.
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9: météo. On aura quelques heures assez froides à Québec. Le avis de gel au sol minimum à 1 degré pour ce soir et cette nuit avec quelques passages nuageux. Mais demain, on oublie ça. On remonte ça jusqu'à 15 au maximum. Alternance de soleil et nuages. Et dimanche et lundi seront des journées nettement au-dessus des normales saisons. À Québec, dimanche sous le soleil et lundi sous la pluie.
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1: 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Elle est au sommet du Billboard Hot 100 cette semaine, Taylor Swift avec Patient Zero. On vient d'écouter Anti-Hero en version acoustique. Vous pouvez continuer de voter pour elle sur le WKND.fm. C'est le fun de vous accompagner en long week-end. Je vous sens plus relax, festif. Faites des choses que vous faites pas habituellement. Ben, c'est toujours un plaisir de vous lire au 717-9-91-9. Joanie Fortin s'en vient prendre le relais dans quelques instants avec son 5 à 7, l'apéro week-end bien mixé, des tunes full ensoleillées. Alors, manquez surtout pas ça. Et nous, on se reparle demain à midi pour une playlist acoustique.
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24: Et puis là, on est en mode longue fin de semaine de 3 jours, ce qui fait que vous avez un apéro du samedi, comme le veut la tradition, mais un apéro du dimanche aussi, parce que lundi, on se lève pas la gang pour la plupart d'entre nous, évidemment. Les autres, on vous salue, puis on espère que vous choisissez malgré tout la radio différente à Québec pour vous accompagner. Merci d'être là. Je m'appelle Joanie. Mon but d'ici 19h ce soir, c'est de vous offrir la musique la plus festive de Weekend Radio, et vous serez à même de le constater dans les prochaines minutes. J'ai du Kane Brown pour les amateurs de New Country, du Chainsmokers également, et on entame cette édition du samedi 10 octobre avec Dua Lipa et Illusion. Cheers!

0: Ceci se veut le prétexte parfait pour vous parler de la zone New Country demain 10h pour les amateurs du genre. Si vous voulez être au courant des dernières nouvelles, c'est avec Gab Marino que vous le saurez parce que c'est le meilleur au Québec. Voici Kane Brown et Miles on It sur Weekend.
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2: Des nouvelles à propos de Shakira. Cette semaine, on apprenait qu'elle était devant un tribunal espagnol avec le père de ses enfants, l'ex-footballeur Gérard Piqué, à propos du droit de visite de ses enfants. Ce que Shakira voudrait, c'est que ses deux garçons restent à Miami parce qu'elle réside là avec ses deux gars. Et normalement, c'était les garçons qui voyageaient vers l'Espagne pour voir leur père. Mais ce qu'elle aimerait, elle, c'est que leur père voyage pour voir les garçons. Question d'offrir une plus grande stabilité, équilibre émotionnel, équilibre aussi physique et scolaire pour les garçons, ce qui est tout à fait louable. Et ce pourquoi elle était devant un tribunal espagnol en début de semaine. Shakira, qu'on adore jouer sur les ondes de Weekend Radio. Elle s'amène dans quelques instants avec la chanson Die Die, tout de suite après, entre autres, The Wanted et Glad You Came. À tout de suite.
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0: Ça s'appelle Undressed. C'est une chanson de Somber sur Weekend.
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0: Somber qui était à Fono il y a de cela à peine un mois au campus de l'Université Laval. Puis Fono, c'est une création de l'entreprise Bleu Feu. D'ailleurs, Arnaud Cordier, ami de l'émission d'Alert le matin, était dans nos studios un petit peu plus tôt cette semaine à savoir comment ça marche justement le booking d'artistes sur de gros événements comme Fono, le Festival d'été de Québec, Saint-Roch XP ou encore dans les différentes salles. C'était super intéressant de l'entendre parler de ça. Donc, si ça vous dit, section réécoutée du WKND.fr.
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En cette longue fin de semaine acoustique sur les ondes de Weekend Radio, l'apéro est pas très acoustique. Ça, je vous le cacherai pas que les reprises de chansons acoustiques ne font pas partie de l'apéro Weekend, mais la programmation au grand complet y est parsemée de petits bijoux. Et cette chanson-là en fait partie. Elle a été reprise il y a de cela 2 ans par Amelino et Vaël, Doshi et Anxiety, que voici en version originale. Wow!

0: J'ai gagné hier au iPod Battle avec cette chanson-là, Bad Bunny et Baile Inolvidable.
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0: Et ça tombe très, très bien qu'on puisse jouer du Bad Bunny sur les ondes de Weekend Radio dans l'apéro Weekend, puisque ces temps-ci, on célèbre du côté de Billboard les 40 ans du palmarès latino. Est ressorti à travers les milliers de chansons. La chanson, la meilleure chanson de tous les temps, c'est Despacito qu'on a nommé. Et Bad Bunny pour l'artiste latino le plus prolifique de tous les temps. Avec raison, je le dis.
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0: Et là, ce montage kick-off hier, lorsqu'il a été diffusé pour la première fois dans Dallaire le matin, a reçu un nombre incommensurable de textos via le 7-9-99 parce que la thématique, elle est assez universelle. Les chansons les plus demandées dans les mariages. On est allé piger dans Yannick, ces soirées-là, Danza Kuduro. On est allé aussi, ça fait rire les oiseaux, la compagnie créole. Je vous dis, ça revole dans toutes les directions pour les 20 prochaines minutes de ce kick-off que je vous souhaite des plus agréable en ce samedi d'un long congé en plus. Fait que profitez-en, la gang. Cheers! On n'a qu'une vie à vivre. Vive les mariés!

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2: C'est hier qui est sortie cette nouvelle chanson dont elle faisait la promotion quand même depuis quelques jours maintenant. Je parle de Memories ou Souvenirs de Charlotte Cardin, une chanson qui va faire partie de son nouvel album à venir cet automne. On n'a pas de date encore ni de nom pour cet album-là, mais jusqu'à présent, on a l'extrait de Way We Touch, Take Me Back, deux chansons qu'on joue déjà sur les ondes de Weekend Radio. Et Memories fait partie de cette lignée-là, un petit peu plus, je dirais, lounge, un petit peu plus sulfureux de Charlotte Cardin. Moi, ça me déplaît pas du tout, là, je vous le cacherai pas. Et d'ailleurs, Charlotte, on l'écoute dans quelques instants avec justement The Way We Touch.

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Et que ça va vite, cet apéro week-end déjà terminé, mais la soirée est loin d'être funny. Fait que je vous la souhaite des plus agréables. Puis on remet ça demain. Pas en ce qui me concerne. Là. Je serai pas en onde pour un apéro, mais puisque lundi, on se lève pas, un apéro du dimanche, ça se prend très, très bien. Alors profitez-en. Joanie Fortin qui vous remercie de choisir la radio différente à Québec. Puis nous, on se retrouve mardi matin, 5h45 pour Dallaire le matin. Salut!

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